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1: Bonjour à tous. La France n'a jamais connu un mois de mai aussi chaud. Un épisode de chaleur exceptionnel frappe le pays depuis plusieurs jours. 8 départements de l'ouest de la France sont ce matin en vigilance orange canicule. Déjà hier, de nouveaux records de température ont été battus avec près de 35 degrés à Bergerac, 33 degrés à Brest ou encore 34 degrés à Angers. Et aujourd'hui, le thermomètre devrait encore grimper. Dans ce contexte, le Premier ministre Sébastien Lecornu présidera jeudi une réunion interministérielle sur la canicule pour faire le point sur la préparation des services de l'État. Dans le reste de l'actualité, un possible accord et des frappes. L'armée américaine a annoncé avoir visé des sites de lancement de missiles en Iran. Des navires qui tentaient de placer des mines ont également été bombardés. Le commandement américain pour le Moyen-Orient a précisé faire preuve de retenue durant le cessez-le-feu en cours. Dans le même temps, Marco Rubio lui assure qu'un accord avec Téhéran est toujours possible. Le secrétaire d'État américain a notamment affirmé que des discussions avaient eu lieu au Qatar ce lundi. En France, l'enquête avance après la découverte du corps de cet enfant de 11 ans à Rennes. Deux adolescents, un garçon de 16 ans et une fille de 15 ans, ont été placés en garde à vue hier. Ils sont soupçonnés d'être liés à la mort de ce garçon qui a été retrouvé avec une serviette humide autour du cou. Le jeune homme a été interpellé ce lundi matin à son domicile, tandis que l'adolescente s'est présentée spontanément au commissariat de Rennes. La galère hier pour les passagers de deux TGV à Lyon. Les trains ont été bloqués pendant plusieurs heures. En cause, la rupture d'une caténaire qui a coupé l'alimentation électrique d'une voie. Le premier train est arrivé hier soir avec un retard de plus de 6 heures. À noter que face aux fortes chaleurs, les passagers ont été évacués des rames le temps de la panne. Et puis on termine avec un mot de sport, du tennis. C'est Gaël Monfils a dit définitivement adieu à Roland-Garros. Le Français a en effet perdu au premier tour hier. C'était contre son compatriote Hugo Gaston, une défaite en 5-7. On rappelle que Gaël Monfils a annoncé qu'il prendrait sa retraite après cette saison. Excellent début de journée à tous.

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1: Aujourd'hui mardi, encore et toujours de la chaleur et du soleil du matin au soir avec des maximales qui resteront autour des 35 degrés au pic de la journée. En plus des maximales élevées, les minimales sont également bien au-dessus des normales de saison. En effet, dans le détail des températures, nous aurons par exemple de 18 à 35 degrés à Verteuil, de 18 à 35 degrés également à Margaux-Cantonac et de 20 à 32 degrés à Carcan. Ce soir, le soleil se couchera à 21h35 et se lèvera demain à 6h22. Sur le littoral, vous retrouverez la marée haute à 14h22 pour un coefficient de 55 et la marée basse à 20h06. L'alerte Baïne, déclenchée en fin de semaine dernière, reste en vigueur sur tout le littoral girondin suite à plusieurs incidents. Privilégiez les plages déjà surveillées et restez très vigilants avec les enfants et les autres baigneurs. Pour les prochains jours, cet épisode de forte chaleur va continuer avec des maximales qui pourraient encore légèrement monter mercredi et jeudi. Une redescente devrait s'entamer à partir de samedi, mais cela reste à confirmer.
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1: J'ai sélectionné cette offre pour vous. À l'Espoir, un supermarché recrute un vendeur au rayon boucherie-charcuterie. Vous préparerez, découperez et conditionnerez les produits. Vous les mettrez en valeur en vitrine et en rayon et conseillerez la clientèle. Bien entendu, tout ceci se fera dans le respect des règles d'hygiène, de sécurité et de traçabilité. Vous appréciez le travail en équipe dans un environnement dynamique, en contact avec la clientèle. Ce poste est proposé en CDD de 2 mois avec rémunération sur 13 mois et demi, intéressement et remise. Plus d'infos sur akifm.fr, rubrique emploi.
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1: Et en ce mardi 26 mai, bonne fête aux Bérangers, les Béliers, vous serez diplomate.
2: Taureau,
1: vous pourriez décider de changer d'emploi. Les Gémeaux, cette journée sera plutôt calme.
2: Cancer,
1: vous souhaiteriez en finir avec de vieux dossiers.
2: Les Lions, certains signes ne trompent pas, l'équilibre de vos finances a du plomb dans l'aile.
1: Les Vierges, vous voyez plus clair et pensez à l'avenir.
2: Les Balances,
1: la vie de couple semble sereine.
2: Les Scorpions, cette journée marque le début de quelque chose.
1: Sagittaire, ne cherchez pas des problèmes là où il n'y en a pas.
2: Capricorne, vous aurez la possibilité de régler un litige familial qui avait tendance à traîner en longueur.
1: Verseau, si vous le pouvez, vous solderez un crédit.
2: Vous ferez place neuve pour démarrer de nouveaux projets.
1: Enfin les Poissons, posez-vous en médiateur. Vous serez d'autant plus apprécié et respecté par votre entourage.
2: Bonne journée et à demain.
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1: Vendès Montalivet, la municipalité vous propose un nouveau ciné-goûté mercredi 27 mai à 15h avec la projection du film d'animation La Planète au Trésor. Un classique de Disney à découvrir ou redécouvrir suivi d'une collation offerte. Rendez-vous gratuit et sans réservation, information auprès de la mairie.
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1: Voici ma sélection télé pour ce mardi. Nous sommes le 26 mai avec ce soir Koh-Lanta, présenté par Denis Brognard sur TF1. 23h40, une famille en or avec Camille Combal à la présentation. Sur France 2, rendez-vous en terre inconnue. Stéphane De Groot et Laurie Tillman sont en Amazonie. Sur France 3, Alexandra L, la série avec Julie Depardieu. Sur M6, scène de ménage, cap sur la Bretagne, série française inédite. Sur France 4, ADN, film avec Fanny Ardant. Sur TFX, apprenti parent avec Mark Wahlberg, film américain, comédie. Sur Gulli, Les Croûtes 2, une nouvelle ère, film d'animation. Sur T18, non élucidé magazine présenté par Arnaud Poivre d'Arvor. Sur TF1, série film Camping Paradis avec Laurent Ournac et Patrick Paroux. Rush Hour, sur Sister à 21h10 avec Jackie Chan et Chris Tucker. Sur RMC Life enfin, la série Castle et plusieurs épisodes à la suite à partir de 21h10. Bon zapping!
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1: Et ce mardi 26 mai, le tiers écarté Quintet Plus aura lieu à 18h25 sur l'hippodrome de Vincennes. Une épreuve de trot attelé, 2700 mètres à parcourir pour les 16 partants du prix Johanna. Les 5 chevaux à noter pour la base, le 11 Laguna Seca, le 8 Lolistar, l'As Léontine Cash, le 12 Little Durib et le 5 Lady Ducal. On complète cette combinaison avec le 10 Lucia de la Crière, le 7 Lady Major et le 9 Libertine de Freca. Notez le 11, le 8, l'As, le 12, le 5, le 10, le 7 et le 9. Le jeu simple avec le 11 gagnant, le 8 et le 5 en placé. 11, 8, As, 12, 5, 10, 7 et 9. Bonne chance et à demain.
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1: Bonjour à tous. C'est exceptionnel pour un mois de mai. 8 départements sont ce matin en vigilance orange canicule dans l'ouest de la France. Un épisode de forte chaleur qui dure depuis plusieurs jours. Déjà hier, de nouveaux records de température ont été battus avec près de 35 degrés à Bergerac, 33 à Brest ou encore 34 à Angers. Et aujourd'hui, le thermomètre devrait dépasser les 35 degrés dans plusieurs villes. Et conséquence dramatique, au moins 8 personnes sont mortes en France depuis le début du week-end de la Pentecôte. Des disparitions directement ou indirectement liées aux températures anormalement élevées. Dans ce contexte, le Premier ministre Sébastien Lecornu présidera jeudi une réunion interministérielle sur la canicule pour faire le point sur la préparation des services de l'État. Déjà hier, le ministre de l'Intérieur, Laurent Nunez, a demandé au préfet une adaptation immédiate des dispositifs de sécurité et de secours lors des événements accueillant du public. Dans le reste de l'actualité, un animateur du périscolaire jugé aujourd'hui à Paris. Cet homme âgé de 36 ans est accusé d'agression sexuelle sur des enfants de 3 et 5 ans. Des faits qui se seraient déroulés entre 2024 et 2025 à l'école Alphonse Baudin dans le 11e arrondissement. Le trentenaire qui comparaît libre conteste les faits. Une enquête ouverte après cet incident dimanche soir sur la ligne ferroviaire Dijon-Paris. Un train a failli dérailler en heurtant un morceau de bois en Côte d'Or. Morceau qui aurait été placé intentionnellement sur les rails. Le TER transportait 100 passagers. Aucune victime n'est à déplorer. Les nouvelles menaces de la Russie. Le chef de la diplomatie russe, Sergueï Lavrov, a exhorté les États-Unis à évacuer leur ambassade à Kiev. Une déclaration qui intervient après les violents bombardements qui ont frappé la capitale ukrainienne ce week-end. Et puis on termine avec les adieux du chouchou de Roland Garros. Gaël, mon fils, a dit au revoir au tournoi dans un dernier match forcément disputé en 5-7. À 39 ans, le Français s'incline au premier tour face à Hugo Gaston. Mais il a surtout été célébré lors d'une grande cérémonie sur le court Philippe Châtrier. 21 ans après sa première apparition Porte d'Auteuil, Gaël, mon fils, a remercié tous ceux qui ont fait sa carrière. Excellent début de journée à tous.

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1: Aujourd'hui mardi, encore et toujours de la chaleur et du soleil du matin au soir avec des maximales qui resteront autour des 35 degrés au pic de la journée. En plus des maximales élevées, les minimales sont également bien au-dessus des normales de saison. En effet, dans le détail des températures, nous aurons par exemple de 18 à 35 degrés à Verteuil, de 18 à 35 degrés également à Margaux-Cotonac et de 20 à 32 degrés à Carcans. Ce soir, le soleil se couchera à 21h35 et se lèvera demain à 6h22. Sur le littoral, vous retrouverez la marée haute à 14h22 pour un coefficient de 55 et la marée basse à 20h06. L'alerte baïne déclenchée en fin de semaine dernière reste en vigueur sur tout le littoral girondin suite à plusieurs incidents. Privilégiez les plages déjà surveillées et restez très vigilants avec les enfants et les autres baigneurs. Pour les prochains jours, cet épisode de forte chaleur va continuer avec des maximales qui pourraient encore légèrement monter mercredi et jeudi. Une redescente devrait s'entamer à partir de samedi, mais cela reste à confirmer.
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1: Si vous cherchez un contrat saisonnier logé, écoutez ça. À Naujac, une guinguette recherche un commis de cuisine. Vous serez en charge des préparations préliminaires et de la préparation des plats simples. Vous assisterez le cuisinier, dresserez les assiettes et nettoierez le poste de travail. Cette fonction implique du rythme et une bonne capacité d'adaptation, notamment en période de forte affluence. Ce poste est proposé en contrat saisonnier de 2 mois à temps plein avec prime, intéressement et hébergement. Retrouvez plus d'infos sur akifm.fr, rubrique emploi.
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1: Et en ce mardi 26 mai, bonne fête aux Bérangers, les Béliers, vous serez diplomate.
2: Taureau, vous pourriez décider de changer d'emploi.
3: Les Gémeaux, cette journée sera plutôt calme.
4: Cancer, vous souhaiteriez en finir avec de vieux dossiers.
5: Les Lions, certains signes ne trompent pas, l'équilibre de vos finances a du plomb dans l'aile.
6: Les Vierges, vous voyez plus clair et pensez à l'avenir.
7: Les Balances, la vie de couple semble sereine.
8: Les Scorpions, cette journée marque le début de quelque chose.
9: Sagittaire, ne cherchez pas des problèmes là où il n'y en a pas.
10: Capricorne, vous aurez la possibilité de régler un litige familial qui avait tendance à traîner en longueur.
11: Verseau, si vous le pouvez, vous solderez un crédit.
12: Vous ferez place neuve pour démarrer de nouveaux projets.
13: Enfin les Poissons, posez-vous en médiateur. Vous serez d'autant plus apprécié et respecté par votre entourage.
14: Bonne journée et à demain.
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0: Terre Inconnue, Stéphane De Groot et Laurie Tillman sont en Amazonie. Sur France 3, Alexandra L, la série avec Julie Depardieu. Sur M6, Scène de ménage, Cap sur la Bretagne, série française inédite. Sur France 4, ADN, film avec Fanny Ardant. Sur TFX, Apprenti parent, avec Mark Wahlberg, film américain, comédie. Sur Gulli, Les Croûtes 2, une nouvelle ère, film d'animation. Sur T18, Non élucidé, magazine présenté par Arnaud Poivre d'Arvor. Sur TF1, série film Camping Paradis avec Laurent Ournac et Patrick Paroux. Rush Hour. Sur Sister, à 21h10, avec Jackie Chan et Chris Tucker. Sur RMC Life, enfin, la série Castle et plusieurs épisodes à la suite à partir de 21h10. Bon zapping!
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1: Et ce mardi 26 mai, le tiers écarté Quintet Plus aura lieu à 18h25 sur l'hippodrome de Vincennes. Une épreuve de trot attelé, 2700 mètres à parcourir pour les 16 partants du prix Johanna. Les 5 chevaux à noter pour la base, le 11 Laguna Seca, le 8 Lolistar, l'As Léontine Cash, le 12 Little Durib et le 5 Lady Ducal. On complète cette combinaison avec le 10 Lucia de la Crière, le 7 Lady Major et le 9 Libertine de Freca. Notez le 11, le 8, l'As, le 12, le 5, le 10, le 7 et le 9. Le jeu simple avec le 11 gagnant, le 8 et le 5 en placé. 11, 8, As, 12, 5, 10, 7 et 9. Bonne chance et à demain.
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1: Bonjour à tous. Les températures vont encore augmenter aujourd'hui. Des records de chaleur ont été battus hier pour un mois de mai et aujourd'hui encore le thermomètre devrait grimper avec 36 degrés annoncés à Lyon et Bordeaux, 35 degrés à Rennes ou encore 34 à Toulouse. 8 départements de l'ouest de la France sont d'ailleurs en vigilance orange canicule de la Manche à la Vendée. Dans ce contexte, le Premier ministre Sébastien Lecornu présidera jeudi une réunion interministérielle sur la canicule pour faire le point sur la préparation des services de l'État. Déjà hier, le ministre de l'Intérieur, Laurent Nunez, a demandé au préfet une adaptation immédiate des dispositifs de sécurité et de secours lors des événements accueillant du public. Dans le reste de l'actualité, Marco Rubio assure qu'un accord avec l'Iran est possible malgré les frappes. L'armée américaine a annoncé avoir visé des sites de lancement de missiles en Iran. Des navires qui tentaient de placer des mines ont également été bombardés. Dans le même temps, le secrétaire d'État américain a affirmé que des discussions avaient eu lieu au Qatar ce lundi. En parallèle, Israël durcit encore le ton contre le Hezbollah. Benjamin Netanyahou a annoncé vouloir intensifier son offensive au Liban pour, je cite, « écraser le groupe pro-iranien ». Retour en France, ces trois hommes âgés de 16, 17 et 18 ans ont été mis en examen après cet incendie mortel près de Lyon. Les faits, on le rappelle, se sont déroulés le 11 mai dernier à Décines. Trois personnes sont mortes dans le sinistre. Selon les éléments relevés sur place, le feu est parti du troisième étage alimenté par du carburant. Un nouvel incident dans le football amateur. Un parent aurait agressé un éducateur d'un club ce dimanche lors d'un tournoi U13 à Sifour-les-Plages dans le Var. La victime, âgée de 48 ans, a été gravement blessée. Le quadragénaire souffrirait d'un traumatisme crânien, de plusieurs fractures et d'un hématome cérébral. Et puis on termine avec du tennis, du show, de l'émotion et une grande dernière. Gaël Monfils a dit adieu à Roland-Garros dans un dernier match forcément disputé en 5-7 hier. Et à 39 ans, le Français s'est finalement incliné au premier tour face à Hugo Gaston. Mais il a surtout été célébré lors d'une grande cérémonie sur le court Philippe Châtrier. Excellent début de matinée à tous.

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1: Aujourd'hui mardi, encore et toujours de la chaleur et du soleil du matin au soir avec des maximales qui resteront autour des 35 degrés au pic de la journée. En plus des maximales élevées, des minimales sont également bien au-dessus des normales de saison. En effet, dans le détail des températures, nous aurons par exemple de 18 à 35 degrés à Verteuil, de 18 à 35 degrés également à Margaux-Cantonac et de 20 à 32 degrés à Carcan. Ce soir, le soleil se couchera à 21h35 et se lèvera demain à 6h22. Sur le littoral, vous retrouverez la marée haute à 14h22 pour un coefficient de 55 et la marée basse à 20h06. L'alerte baïne déclenchée en fin de semaine dernière reste en vigueur sur tout le littoral girondin suite à plusieurs incidents. Privilégiez les plages déjà surveillées et restez très vigilants avec les enfants et les autres baigneurs. Pour les prochains jours, cet épisode de forte chaleur va continuer avec des maximales qui pourraient encore légèrement monter mercredi et jeudi. Une redescente devrait s'entamer à partir de samedi, mais cela reste à confirmer.
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1: En recherche d'une qualification ou en reconversion, voici un événement à ne pas manquer. Le vendredi 29 mai au matin, le centre de formation Batipro de l'Espar vous ouvre ses portes pour vous faire découvrir ses offres de formation en seconde œuvre en alternance. Après une présentation du centre et des formations, vous pourrez bénéficier d'un temps d'échange et visiter le site et les plateaux techniques. Ses portes ouvertes sera le vendredi 29 mai de 9h à 11h à l'Espar. Pour vous inscrire, retrouvez l'événement sur akifm.com. 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
1: Et en ce mardi 26 mai, bonne fête aux Bérangers, les Béliers, vous serez diplomate.
2: Taureau,
1: vous pourriez décider de changer d'emploi. Les Gémeaux, cette journée sera plutôt calme.
2: Cancer,
1: vous souhaiteriez en finir avec de vieux dossiers.
2: Les Lions, certains signes ne trompent pas, l'équilibre de vos finances a du plomb dans l'aile.
1: Les Vierges, vous voyez plus clair et pensez à l'avenir.
2: Les Balances,
1: la vie de couple semble sereine.
2: Les Scorpions, cette journée marque le début de quelque chose.
1: Sagittaire, ne cherchez pas des problèmes là où il n'y en a pas.
2: Capricorne, vous aurez la possibilité de régler un litige familial qui avait tendance à traîner en longueur.
1: Verseau, si vous le pouvez, vous solderez un crédit.
2: Vous ferez place neuve pour démarrer de nouveaux projets.
1: Enfin les Poissons, posez-vous en médiateur. Vous serez d'autant plus apprécié et respecté par votre entourage.
2: Bonne journée et à demain.
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0: Terre Inconnue, Stéphane De Groot et Laurie Tillman sont en Amazonie. Sur France 3, Alexandra L, la série avec Julie Depardieu. Sur M6, Scène de ménage, Cap sur la Bretagne, série française inédite. Sur France 4, ADN, film avec Fanny Ardant. Sur TFX, Apprenti parent, avec Mark Wahlberg, film américain, comédie. Sur Gulli, Les Croûtes 2, Une nouvelle ère, film d'animation. Sur T18, Non élucidé, magazine présenté par Arnaud Poivre d'Arvor. Sur TF1, série film Camping Paradis avec Laurent Ournac et Patrick Paroux. Rush Hour, sur Sister à 21h10 avec Jackie Chan et Chris Tucker. Sur RMC Life enfin, la série Castle et plusieurs épisodes à la suite à partir de 21h10. Bon zapping!
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1: Et ce mardi 26 mai, le tiers écarté Quintet Plus aura lieu à 18h25 sur l'hippodrome de Vincennes. Une épreuve de trot attelé, 2700 mètres à parcourir pour les 16 partants du prix Johanna. Les 5 chevaux à noter pour la base, le 11 Laguna Seca, le 8 Lolistar, l'As Léontine Cash, le 12 Little Durib et le 5 Lady Ducal. On complète cette combinaison avec le 10 Lucia de la Crière, le 7 Lady Major et le 9 Libertine de Freca. Notez le 11, le 8, l'As, le 12, le 5, le 10, le 7 et le 9. Le jeu simple avec le 11 gagnant, le 8 et le 5 en placé. 11, 8, As, 12, 5, 10, 7 et 9. Bonne chance et à demain.
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1: Bonjour à tous. 7 décès sont liés directement ou indirectement à la chaleur. C'est l'annonce ce matin de la porte-parole du gouvernement Maud Bréjon. Il y a eu ainsi 5 noyades. 2 personnes ont également perdu la vie pendant des compétitions sportives ce dimanche. La ministre appelle à la prudence et annonce que les dispositifs d'urgence évolueront en fonction de la situation. En attendant, 8 départements sont toujours en vigilance orange canicule. Aujourd'hui, de la Manche à la Vendée. La journée de ce mardi s'annonce encore particulièrement chaude avec 36 degrés annoncés à Lyon et Bordeaux, 35 à Rennes ou encore 34 à Toulouse. Dans le reste de l'actualité, l'Élysée reprend la main sur le thème de l'énergie décarbonée. Emmanuel Macron reçoit aujourd'hui 200 entreprises. Elles viendront présenter leur initiative pour accompagner l'électrification de l'économie. EDF a déjà annoncé un plan de 240 millions d'euros pour aider les petites entreprises à s'équiper de camions électriques et les foyers français de pompes à chaleur. Marco Rubio soutient que le détroit d'Ormuz rouvrira d'une manière ou d'une autre. Le chef de la diplomatie américaine s'est exprimé après l'annonce de frappes américaines menées dans le sud de l'Iran. Il a également assuré qu'un accord de paix avec Téhéran restait possible. Édouard Philippe, lui, est à Kiev aujourd'hui. Le candidat à la présidentielle se rend dans la capitale ukrainienne dans le cadre du sommet international annuel des villes et des régions. Son déplacement intervient alors que la diplomatie russe a appelé les ressortissants étrangers à quitter la ville avant de nouveaux bombardements. Un animateur du périscolaire jugé aujourd'hui à Paris. Cet homme âgé de 36 ans est accusé d'agression sexuelle sur des enfants de 3 et 5 ans. Des faits qui se seraient déroulés entre 2024 et 2025 à l'école Alphonse Baudin dans le 11e arrondissement. Le trentenaire qui comparaît libre conteste les faits. Un mot de rugby et le Stade Toulousain convoqué aujourd'hui devant la commission de discipline de la Ligue. Le club doit répondre de nouvelles infractions présumées au règlement du salary cap. Les Rouges et Noirs risquent une sanction record de 5 millions d'euros. Et puis en tennis, Gaël Monfils a définitivement dit adieu à Roland-Garros. Le Français a perdu hier au premier tour contre son compatriote Hugo Gaston, une défaite en 5-7. Excellente matinée à tous.

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1: Aujourd'hui mardi, encore et toujours de la chaleur et du soleil du matin au soir avec des maximales qui resteront autour des 35 degrés au pic de la journée. En plus des maximales élevées, des minimales sont également bien au-dessus des normales de saison. En effet, dans le détail des températures, nous aurons par exemple de 18 à 35 degrés à Verteuil, de 18 à 35 degrés également à Margaux-Cantonac et de 20 à 32 degrés à Carcans. Ce soir, le soleil se couchera à 21h35 et se lèvera demain à 6h22. Sur le littoral, vous retrouverez la marée haute à 14h22 pour un coefficient de 55 et la marée basse à 20h06. L'alerte Baïne, déclenchée en fin de semaine dernière, reste en vigueur sur tout le littoral girondin suite à plusieurs incidents. Privilégiez les plages déjà surveillées et restez très vigilants avec les enfants et les autres baigneurs. Pour les prochains jours, cet épisode de forte chaleur va continuer avec des maximales qui pourraient encore légèrement monter mercredi et jeudi. Une redescente devrait s'entamer à partir de samedi, mais cela reste à confirmer.
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1: Si vous cherchez un complément de salaire, écoutez ça. À Graillon et l'Hôpital, un établissement d'hôtellerie de plein air recrute des employés de ménage pour la saison sur juillet et août, voire début septembre. Vous travaillerez tous les samedis de 7h à 16h avec une pause méridienne de 30 minutes. Vous serez posté en binôme et serez en charge de nettoyer et remettre en état les biens en location. Tout le matériel est fourni par l'entreprise. Ce poste est proposé en contrat saisonnier de 2 mois à temps partiel. Plus d'infos sur akifm.fr, rubrique emploi.
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2: Et en ce mardi 26 mai, bonne fête aux Bérangers, les Béliers, vous serez diplomate.
3: Taureau, vous pourriez décider de changer d'emploi.
4: Les Gémeaux, cette journée sera plutôt calme.
5: Cancer, vous souhaiteriez en finir avec de vieux dossiers.
6: Les Lions, certains signes ne trompent pas, l'équilibre de vos finances a du plomb dans l'aile.
7: Les Vierges, vous voyez plus clair et pensez à l'avenir.
8: Les Balances, la vie de couple semble sereine.
9: Les Scorpions, cette journée marque le début de quelque chose.
10: Sagittaire, ne cherchez pas des problèmes là où il n'y en a pas.
11: Capricorne, vous aurez la possibilité de régler un litige familial qui avait tendance à traîner en longueur.
12: Verseau, si vous le pouvez, vous solderez un crédit.
13: Vous ferez place neuve pour démarrer de nouveaux projets.
14: Enfin, les Poissons, posez-vous en médiateur. Vous serez d'autant plus apprécié et respecté par votre entourage.
15: Bonne journée et à demain.
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0: inconnu, Stéphane De Groot et Laurie Tillman sont en Amazonie. Sur France 3, Alexandra L, la série avec Julie Depardieu. Sur M6, Scène de ménage, Cap sur la Bretagne, série française inédite. Sur France 4, ADN, film avec Fanny Ardant. Sur TFX, Apprenti parent, avec Mark Wahlberg, film américain, comédie. Sur Gulli, Les Croûtes 2, une nouvelle ère, film d'animation. Sur T18, Non élucidé magazine présenté par Arnaud Poivre d'Arvor. Sur TF1, série film Camping Paradis avec Laurent Ournac et Patrick Parou. Rush Hour. Sur Sister, à 21h10, avec Jackie Chan et Chris Tucker. Sur RMC Life, enfin, la série Castle et plusieurs épisodes à la suite à partir de 21h10. Bon zapping!
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1: Et ce mardi 26 mai, le tiers écarté Quintet Plus aura lieu à 18h25 sur l'hippodrome de Vincennes. Une épreuve de trot attelé, 2700 mètres à parcourir pour les 16 partants du prix Johanna. Les 5 chevaux à noter pour la base, le 11 Laguna Seca, le 8 Lolistar, l'As Léontine Cash, le 12 Little Durib et le 5 Lady Ducal. On complète cette combinaison avec le 10 Lucia de la Crière, le 7 Lady Major et le 9 Libertine de Freca. Notez le 11, le 8, l'As, le 12, le 5, le 10, le 7 et le 9. Le jeu simple avec le 11 gagnant, le 8 et le 5 en placé. 11, 8, As, 12, 5, 10, 7 et 9. Bonne chance et à demain.
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1: Bonjour à tous. C'est exceptionnel. Pour un mois de mai, 8 départements sont en vigilance orange canicule aujourd'hui, de la Manche à la Vendée. Globalement, c'est tout le pays qui est touché par ces fortes températures. Le thermomètre devrait encore grimper ce mardi avec 36 degrés annoncés à Lyon et Bordeaux, 35 degrés à Rennes ou encore 34 degrés à Toulouse. Et conséquence de ces chaleurs intenses, 7 décès y sont liés directement ou indirectement, selon ce matin la porte-parole du gouvernement Maud Bréjon. Il y a eu ainsi 5 noyades. Deux personnes ont également perdu la vie pendant des compétitions sportives ce dimanche. La ministre appelle à la prudence et annonce que les dispositifs d'urgence évolueront en fonction de la situation. Et enfin, le Premier ministre Sébastien Lecornu présidera jeudi une réunion interministérielle sur la canicule pour faire le point sur la préparation des services de l'État. Dans le reste de l'actualité, un possible accord et des frappes. L'armée américaine annonçait avoir visé des sites de lancement de missiles en Iran. Des navires qui tentaient de placer des mines ont également été bombardés. Dans le même temps, Marco Rubio lui assure qu'un accord avec Téhéran est toujours possible. Le secrétaire d'État américain a notamment affirmé que des discussions avaient eu lieu au Qatar ce lundi. Ce drame dans le 19e arrondissement à Paris, un adolescent de 16 ans a été placé en garde à vue cette nuit. Il est soupçonné d'avoir tué son petit frère de 13 ans et d'avoir violemment agressé sa mère. Cette dernière a été prise en charge par les secours dans un état grave. Selon les informations du Parisien, l'adolescent bénéficiait d'une reconnaissance de handicap. La galère hier pour les passagers de deux TGV à Lyon. Les trains ont été bloqués plusieurs heures en cause de la rupture d'une caténaire qui a coupé l'alimentation électrique d'une voie. Le premier train devait arriver hier soir avec un retard de plus de 6 heures. À noter que face aux fortes chaleurs, les passagers ont été évacués des rames le temps de la panne. Et puis il y a du football à suivre ce soir. C'est le dernier billet pour la Ligue 1. Premier barrage entre Nice, 16e du championnat, et Saint-Etienne, 3e de Ligue 2. Le match a laissé donc ce soir à Geoffroy Guichard et c'est à suivre à partir de 20h45. Excellente matinée à tous.

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1: Aujourd'hui mardi, encore et toujours de la chaleur et du soleil du matin au soir avec des maximales qui resteront autour des 35 degrés au pic de la journée. En plus des maximales élevées, les minimales sont également bien au-dessus des normales de saison. En effet, dans le détail des températures, nous aurons par exemple de 18 à 35 degrés à Verteuil, de 18 à 35 degrés également à Margaux-Cantonac et de 20 à 32 degrés à Carcan. Ce soir, le soleil se couchera à 21h35 et se lèvera demain à 6h22. Sur le littoral, vous retrouverez la marée haute à 14h22 pour un coefficient de 55 et la marée basse à 20h06. L'alerte Baïne, déclenchée en fin de semaine dernière, reste en vigueur sur tout le littoral girondin suite à plusieurs incidents. Privilégiez les plages déjà surveillées et restez très vigilants avec les enfants et les autres baigneurs. Pour les prochains jours, cet épisode de forte chaleur va continuer avec des maximales qui pourraient encore légèrement monter mercredi et jeudi. Une redescente devrait s'entamer à partir de samedi, mais cela reste à confirmer.
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1: J'ai sélectionné pour vous cette offre saisonnière logée et nourrie. Le relais de Margot recherche un chargé d'entretien et de maintenance. Vous assurerez le nettoyage des vitres et terrasses, l'entretien des espaces verts, la réception et le rangement du linge de l'hôtel, ainsi que divers travaux de maintenance et de bricolage. Vous êtes polyvalent, dynamique et rigoureux. Une première expérience en maintenance ou hôtellerie est appréciée. Ce poste est proposé en contrat saisonnier de 3 mois à 39 heures par semaine, logé et nourri. Plus d'infos sur akifm.fr, rubrique emploi.
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1: Saint-Sauveur, dernière étape pour l'exposition itinérante de Thibaut Messac, Errance vers l'ailleurs, qui sera visible à la bibliothèque du 22 mai au 4 juin. Une dernière occasion de découvrir ce dialogue entre photographie et illustration qui invite au voyage. Exposition en accès libre et gratuit aux jours et heures d'ouverture de la bibliothèque de Saint-Sauveur.
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1: Bonjour à tous. Il fait encore très chaud aujourd'hui. 8 départements sont en vigilance orange canicule, de la Manche à la Vendée. Globalement, c'est tout le pays qui est touché par ces fortes températures, avec 36 degrés annoncés à Lyon et Bordeaux, 35 à Rennes ou encore 34 à Toulouse. Et conséquence de ces chaleurs, 7 décès y sont liés, directement ou indirectement, selon ce matin la porte-parole du gouvernement, Maud Bréjon. Il y a eu ainsi 5 noyades. 2 personnes ont également perdu la vie pendant des compétitions sportives ce dimanche. Et face à cet épisode de canicule, le ministère de l'Éducation nationale a rappelé aux établissements les mesures de prévention. Il appelle à organiser dans la mesure du possible les prochaines épreuves du bac et du brevet en matinée. Autre recommandation, les activités physiques et les sorties doivent être réduites ou supprimées aux heures les plus chaudes. Dans le reste de l'actualité, Marco Rubio assure qu'un accord avec l'Iran est possible malgré les frappes. L'armée américaine a annoncé avoir visé des sites de lancement de missiles en Iran. Des navires qui tentaient de placer des mines ont également été bombardés. Dans le même temps, le secrétaire d'État américain a affirmé que des discussions avaient eu lieu au Qatar ce lundi. En parallèle, Israël durcit encore le ton contre le Hezbollah. Benjamin Netanyahou a annoncé vouloir intensifier son offensive au Liban pour, je cite, « écraser le groupe pro-iranien ». L'Élysée reprend la main sur le thème de l'énergie décarbonée. Emmanuel Macron reçoit aujourd'hui 200 entreprises. Elles viendront présenter leurs initiatives pour accompagner l'électrification de l'économie. EDF a déjà annoncé un plan de 240 millions d'euros pour aider les petites entreprises à s'équiper de camions électriques et les foyers français de pompes à chaleur. Un animateur du périscolaire jugé aujourd'hui à Paris. Cet homme âgé de 36 ans est accusé d'agression sexuelle sur des enfants de 3 et 5 ans. Des faits qui se seraient déroulés entre 2024 et 2025 à l'école Alphonse Baudin dans le 11e arrondissement. Le trentenaire qui compare est libre conteste les faits. Et puis il y a du football ce soir avec le dernier billet pour la Ligue 1. Premier barrage entre Nice, 16e du championnat, et Saint-Etienne, 3e de Ligue 2. Match aller ce soir à Geoffroy Guichard à 20h45. Excellente fin de matinée à tous.

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1: Aujourd'hui mardi, encore et toujours de la chaleur et du soleil du matin au soir avec des maximales qui resteront autour des 35 degrés au pic de la journée. En plus des maximales élevées, les minimales sont également bien au-dessus des normales de saison. En effet, dans le détail des températures, nous aurons par exemple de 18 à 35 degrés à Verteuil, de 18 à 35 degrés également à Margaux-Cantonac et de 20 à 32 degrés à Carcan. Ce soir, le soleil se couchera à 21h35 et se lèvera demain à 6h22. Sur le littoral, vous retrouverez la marée haute à 14h22 pour un coefficient de 55 et la marée basse à 20h06. L'alerte baïne, déclenchée en fin de semaine dernière, reste en vigueur sur tout le littoral girondin suite à plusieurs incidents. Privilégiez les plages déjà surveillées et restez très vigilants avec les enfants et les autres baigneurs. Pour les prochains jours, cet épisode de forte chaleur va continuer avec des maximales qui pourraient encore légèrement monter mercredi et jeudi. Une redescente devrait s'entamer à partir de samedi, mais cela reste à confirmer.
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1: J'ai sélectionné cette offre pour vous. À l'Espoir, un supermarché recrute un vendeur au rayon boucherie-charcuterie. Vous préparerez, découperez et conditionnerez les produits. Vous les mettrez en valeur en vitrine et en rayon et conseillerez la clientèle. Bien entendu, tout ceci se fera dans le respect des règles d'hygiène, de sécurité et de traçabilité. Vous appréciez le travail en équipe dans un environnement dynamique, en contact avec la clientèle. Ce poste est proposé en CDD de 2 mois avec rémunération sur 13 mois et demi, intéressement et remise. Plus d'infos sur akifm.fr, rubrique emploi.
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1: La Cano, exposition, projection de films, performances, concerts et autres animations seront au programme du festival Glissart qui aura lieu du 19 au 31 mai. L'association culturelle de La Cano et le collectif Mangrova vous présentent une édition autour de la thématique Le bruit des vagues qui se déploiera à la salle des secours et dans d'autres espaces de la station.
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1: Nous retrouvons notre invité Xavier Destock pour nous parler de l'édition 2026 des Noctambules à Saint-Aubin de Médoc. Bonjour Xavier.
2: Bonjour, bonjour à tous.
1: Alors, lors de la première partie d'émission, on a parlé des éditions précédentes de l'histoire des Noctambules. Aujourd'hui, on va venir dans le cœur du sujet avec la programmation et tout d'abord la programmation de l'après-midi parce que ce festival, il commence, on l'a dit, dès 16h avec une programmation familiale.
2: Tout à fait, oui, c'est depuis, comme on le disait hier, c'est depuis 2022 qu'on a mis en place cette programmation jeune public familiale, donc voilà, de 16h à 18h30, même qui va se poursuivre aussi pendant le début du concert. Voilà, on a souhaité mettre en place plein d'animations, que ce soit du concert, des animations, des ateliers de maquillage, des ateliers de danse, toutes sortes de choses pour animer ce festival et puis que le jeune public en profite avant de commencer cette belle soirée.
1: D'accord, et si on regarde un petit peu plus dans le détail, justement, qu'est-ce qu'on va pouvoir retrouver tout au long de l'après-midi ?
2: Alors disons que nous l'idée pour l'après-midi c'est que le public puisse investir complètement la plaine du festival. On n'est pas du tout sur une des deux scènes du soir. Donc on accueille cette année la fanfare Mistrache, qui est une fanfare presque complètement féminine, qui voilà, c'est une fanfare déjantée, qui entre de la musique électrique, des mises en scène survitaminées, plein de chorégraphies. C'est une formation qui a bientôt 20 ans et qui est très péchue et qui va pouvoir, voilà, tout le monde va pouvoir en profiter, et puis ça donne un petit peu le temps du festival sur une ambiance festive. Moi je suis ravi de pouvoir les accueillir et c'est un petit peu elles qui vont commencer à ouvrir ce festival. Pour le reste, l'année dernière on avait mis en place une animation avec les instruments géants. C'est quelque chose qui a très bien marché. L'idée c'était de mettre en place c'est une association qui nous met à disposition plein d'instruments de très grande taille et l'idée c'est de faire découvrir aux plus jeunes, c'est un peu de l'éveil musical, donc ils peuvent utiliser, toucher, expérimenter, on va dire, tous ces instruments et donc on va en disposer sur tout le site du festival. C'est une animation qui a très bien marché dernière. Donc on s'est dit, c'est intéressant de changer tous les ans, mais c'est vrai que celle-là, c'était un coup de cœur aussi pour l'équipe, donc on a souhaité la recommencer et tout ça. J'ai mes collègues de la municipalité, toute l'équipe d'animation qui interviennent également. Ben c'est leur cœur de métier hein, pour la partie jeune public, donc plein de stands, des stands de percu, stands de maquillage. Tout ça sera animé par des collègues de la mairie de Saint-Aubin-de-Médoc qui vont pouvoir accueillir tout ce petit beau monde et puis amener tout doucement le festival à la partie concert. Donc cet après-midi sera clôturé par toujours une démonstration, une animation de danse par Cécile Ménez qui et toute son équipe, tous ses élèves qui vont nous proposer un show de danse à même le sol sur le terrain et qui a fait un petit peu la transition avec le premier concert à partir de 18h30 sur la petite scène.
1: Et en parallèle de toutes ces animations dès 16h pour les petits et les plus grands, vous avez également un village d'exposants, artisans et créateurs.
2: Oui, alors ça fait depuis de nombreuses années qu'on a mis ça en place. Il y a une partie restauration qui est indispensable au festival. Il faut que les gens puissent se restaurer. Donc on accueille plus de 12 food trucks qui vont pouvoir assurer toute la partie restauration du public, mais également un village d'artisans. Donc on va recevoir une quinzaine d'artisans qui vont proposer plein de choses très variées.

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1: Bonjour à tous, une petite dizaine de départements en vigilance orange canicule en ce milieu de journée. C'est le quart nord-ouest de la France qui est concerné, du Finistère au Maine-et-Loire en passant par le Morbihan et la Loire-Atlantique. Le report des épreuves du bac pro n'est pas prévu à ce stade, a promis ce matin le ministre de l'Éducation, Édouard Geffray. Le ministère qui a rappelé les mesures de prévention aux différents établissements scolaires et conséquences de ces fortes chaleurs. Le gouvernement a annoncé 7 décès, dont au moins 5 noyades dans le pays depuis le début de cet épisode. Une large partie de la Bretagne pourrait connaître des températures de 32 à 35 degrés aujourd'hui, alors que la journée d'hier a été la plus chaude jamais enregistrée en mai en France. Dans l'actualité également, la situation au Moyen-Orient. Les bases américaines ne sont désormais plus protégées par les pays du Golfe. C'est ce qu'a estimé aujourd'hui le guide suprême iranien Mojtaba Khamenei. Les États-Unis qui ont annoncé avoir mené des frappes en Iran malgré les récents progrès dans les négociations. Dans ce contexte, Emmanuel Macron a reçu ce matin l'équipe de France de l'électricité. Objectif de ce rendez-vous, accélérer l'électrification des usages dans le pays en complément du plan déjà présenté par le gouvernement. 200 entreprises et constructeurs automobiles sont venus présenter leurs initiatives au président de la République. Plusieurs victimes en Belgique, un car scolaire et un train sont entrés en collision dans le nord du pays. Le bilan précis n'est pas encore connu pour le moment. Le sport avec du tennis, déjà, et la fin du premier tour à Roland-Garros. On suivra notamment l'entrée en lice de la Française Loïse Boisson, demi-finaliste l'an passé sur la terre battue parisienne. Elle sera face à la Russe Anna Kalinskaya. Ce soir, Clément Tabur affrontera le numéro 1 mondial italien Yannick Sinner. Et puis en foot, le barrage aller entre Saint-Etienne et Nice. Ce soir, premier match d'une double confrontation pour déterminer qui évoluera en Ligue 1 et en Ligue 2 la saison prochaine. Le stade Geoffroy Guichard sera guichet fermé pour cette affiche. Coup d'envoi à 20h45. Voilà pour l'actu. Passez tous une excellente journée.

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1: Aujourd'hui mardi, encore et toujours de la chaleur et du soleil du matin au soir avec des maximales qui resteront autour des 35 degrés au pic de la journée. En plus des maximales élevées, les minimales sont également bien au-dessus des normales de saison. En effet, dans le détail des températures, nous aurons par exemple de 18 à 35 degrés à Verteuil, de 18 à 35 degrés également à Margaux-Cantonac et de 20 à 32 degrés à Carcan. Ce soir, le soleil se couchera à 21h35 et se lèvera demain à 6h22. Sur le littoral, vous retrouverez la marée haute à 14h22 pour un coefficient de 55 et la marée basse à 20h06. L'alerte Baïne, déclenchée en fin de semaine dernière, reste en vigueur sur tout le littoral girondin suite à plusieurs incidents. Privilégiez les plages déjà surveillées et restez très vigilants avec les enfants et les autres baigneurs. Pour les prochains jours, cet épisode de forte chaleur va continuer avec des maximales qui pourraient encore légèrement monter mercredi et jeudi. Une redescente devrait s'entamer à partir de samedi, mais cela reste à confirmer.
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1: Si vous cherchez un contrat saisonnier logé, écoutez ça. À Naujac, une guinguette recherche un commis de cuisine. Vous serez en charge des préparations préliminaires et de la préparation des plats simples. Vous assisterez le cuisinier, dresserez les assiettes et nettoierez le poste de travail. Cette fonction implique du rythme et une bonne capacité d'adaptation, notamment en période de forte affluence. Ce poste est proposé en contrat saisonnier de 2 mois à temps plein avec prime, intéressement et hébergement. Retrouvez plus d'infos sur akifm.fr, rubrique emploi.
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1: Cussac, du 6 au 30 mai, le musée numérique itinérant Microfolie investit la salle du conseil municipal pour un mois de découverte artistique. 5 créneaux de visite libre des différentes collections sont notamment ouverts sur inscription auprès de la mairie de Cussac Fort Médoc. Informations et programmes complets auprès de Margot Médoc Tourisme.
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1: Nous retrouvons notre invité Xavier Destock pour nous parler de l'édition 2026 des Noctambules à Saint-Aubin de Médoc. Bonjour Xavier.
2: Bonjour, bonjour à tous.
1: Alors, lors de la première partie d'émission, on a parlé des éditions précédentes de l'histoire des Noctambules. Aujourd'hui, on va venir dans le cœur du sujet avec la programmation et tout d'abord la programmation de l'après-midi parce que ce festival, il commence, on l'a dit, dès 16h avec une programmation familiale.
2: Tout à fait, oui. C'est depuis, comme on le disait hier, c'est depuis 2022 qu'on a mis en place cette programmation jeune public familiale. Donc voilà, de 16h à 18h30, même qui va se poursuivre aussi pendant le début du concert. Voilà, on a souhaité mettre en place plein d'animations, que ce soit du concert, des animations, des ateliers de maquillage, des ateliers de danse, toutes sortes de choses pour animer ce festival et puis que le jeune public en profite avant de commencer cette belle soirée.
1: D'accord, et si on regarde un petit peu plus dans le détail, justement, qu'est-ce qu'on va pouvoir retrouver tout au long de l'après-midi ?
2: Alors disons que nous, l'idée pour l'après-midi, c'est que le public puisse investir complètement la plaine du festival. On n'est pas du tout sur une des deux scènes du soir. Donc on accueille cette année la fanfare Mistrache, qui est une fanfare presque complètement féminine, qui, voilà, c'est une fanfare déjantée, qui est entre de la musique électrique, des mises en scène survitaminées, plein de chorégraphies. C'est une formation qui a bientôt 20 ans et qui est très péchue et qui va pouvoir, voilà, tout le monde va pouvoir en profiter. Et puis ça donne un petit peu le ton du festival sur une ambiance festive. Moi, je suis ravi de pouvoir les accueillir et c'est un petit peu elles qui vont commencer à ouvrir ce festival. Pour le reste, l'année dernière, on avait mis en place une animation avec les instruments géants. C'est quelque chose qui a très bien marché. L'idée, c'était de mettre en place c'est une association qui nous met à disposition plein d'instruments de très grande taille et l'idée, c'est de faire découvrir aux plus jeunes, c'est un peu de l'éveil musical, donc ils peuvent utiliser, toucher, expérimenter, on va dire, tous ces instruments et donc on va en disposer sur tout le site du festival. C'est une animation qui a très bien marché dernière. Donc on s'est dit, c'est intéressant de changer tous les ans, mais c'est vrai que celle-là, c'était un coup de cœur aussi pour l'équipe, donc on a souhaité recommencer tout ça. J'ai mes collègues de la municipalité, qui toute l'équipe d'animation qui interviennent également. Bah, c'est leur cœur de métier hein, pour la partie jeune public, donc plein de stands, des stands de percu, stands de maquillage. Tout ça sera animé par des collègues de la mairie de Saint-Aubin-de-Médoc qui vont pouvoir accueillir tout ce petit beau monde et puis amener tout doucement le festival à la partie concert. Donc cet après-midi sera clôturé par toujours une démonstration, une animation de danse par Cécile Ménez qui et toute son équipe, tous ses élèves qui vont nous proposer un show de danse à même le sol sur le terrain et qui a fait un petit peu la transition avec le premier concert à partir de 18h30 sur la petite scène.
1: Et en parallèle de toutes ces animations dès 16h pour les petits et les plus grands, vous avez également un village d'exposants, artisans et créateurs.
2: Oui, alors ça fait depuis de nombreuses années qu'on a mis ça en place. Il y a une partie restauration qui est indispensable au festival. Il faut que les gens puissent se restaurer. Donc on accueille plus de 12 food trucks qui vont pouvoir assurer toute la partie restauration du public, mais également un village d'artisans. Donc on va recevoir une quinzaine d'artisans qui vont proposer plein de choses très variées, complémentaires. L'idée, c'est toujours de rester dans un esprit familial, festif, qui en est un peu pour

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1: Bonjour à tous. 8 départements, vigilance orange, canicule pour cette journée de mardi du Finistère à la Vendée en passant par le Morbihan, la Manche et la Mayenne. Des températures exceptionnelles pour un mois de mai. Le mercure va largement dépasser les 30 degrés cet après-midi dans de nombreuses régions. Le gouvernement évoque 7 décès, dont au moins 5 noyades en France depuis le début de cet épisode. Et face à ces fortes chaleurs, des consignes de bon sens ont été envoyées aux différents établissements scolaires. Les mots du ministre de l'Éducation qui précise tout de même qu'aucune fermeture d'école n'est prévue à ce stade ni de report des épreuves de baccalauréat. Pour les épreuves du bac professionnel prévues jeudi, il est notamment recommandé de privilégier les salles à l'ombre et de s'assurer que les candidats disposent d'eau potable. Dans l'actu également, ce drame en Belgique. Au moins 4 personnes ont perdu la vie ce matin dans une collision entre un car scolaire et un train à hauteur d'un passage à niveau du nord du pays. Les organisateurs souhaitent laisser à la justice le temps d'établir les faits avec le recul et l'objectivité nécessaire. Le Bel Arena Indoor Festival en Suisse a annoncé le report du concert de Patrick Bruel prévu fin juin après les différentes plaintes pour violences sexuelles contre le chanteur français. Un ancien animateur du périscolaire jugé aujourd'hui à Paris, cet homme d'une trentaine d'années, est accusé d'agression sexuelle sur plusieurs enfants de 3 à 5 ans entre 2024 et 2025. Il a contesté les faits qui lui sont reprochés lors de l'enquête. Le procès ne se déroule pas à huis clos car les familles souhaitent médiatiser l'affaire. Une minute de silence cet après-midi à l'Assemblée nationale, un hommage à la députée Horizon Béatrice Bellamy. L'élue de Vendée est morte d'un cancer à l'âge de 59 ans. Et puis direction la terre battue parisienne avec la fin du premier tour à Roland-Garros cet après-midi. Ce soir au programme notamment le grand retour de Loïs Boisson, la Dijonnaise demi-finaliste l'an passé, sera face à la Russe Anna Kalinskaya. Autre Français à suivre dans la soirée, Clément Tabur face à l'ogre italien, le numéro 1 mondial, Yannick Sinner. Voilà pour l'info, très bonne journée.

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1: Pour ces prochaines heures, peu de changements au programme, soleil et chaleur. Le littoral s'en sortira mieux avec 29 à 31 degrés alors qu'il fera 33 à 36 degrés dans les terres. Les températures auront du mal à baisser avec encore 20 degrés à minuit à Talé, 23 à l'Espart et 24 degrés à Castelnau. Demain mercredi, sans surprise, nous repartirons sur une journée estivale. Côté température, demain nous aurons déjà 17 à 21 degrés au lever du jour. En après-midi, nous aurons 30 à 32 degrés sur les plages océanes et 34 à 37 degrés dans les terres. Prudence si vous souhaitez vous rafraîchir dans les vagues, les courants de baïne restent dangereux. Pour votre sécurité, à Lacanau, la plage centrale est surveillée de 12h à 18h30. Demain, le soleil se lèvera à 6h21 et se couchera à 21h41. Nous gagnerons 2 minutes d'ensoleillement. Pour les jours suivants, la chaleur persistera au moins jusqu'à vendredi. Ensuite, les températures redescendront dès samedi avec 10 degrés de moins en après-midi. Nous en reparlerons dans les prochains bulletins météo.
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1: En recherche d'une qualification ou en reconversion, voici un événement à ne pas manquer. Le vendredi 29 mai au matin, le centre de formation Batipro de l'Espar vous ouvre ses portes pour vous faire découvrir ses offres de formation en seconde œuvre en alternance. Après une présentation du centre et des formations, vous pourrez bénéficier d'un temps d'échange et visiter le site et les plateaux techniques. Ses portes ouvertes sera le vendredi 29 mai de 9h à 11h à l'Espar. Pour vous inscrire, retrouvez l'événement sur akifm.com. Rubrique emploi.
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1: L'ESPAR, le concours de nouvelles de la bibliothèque de l'ESPAR, revient pour sa troisième édition avec un thème libre cette année. Les écrivains amateurs ont jusqu'au 30 juin pour rendre leur nouvelle qui sera classée en trois catégories, collégiens, lycéens et adultes. Règlements et informations auprès de la bibliothèque de l'ESPAR.
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1: Pour ces prochaines heures, peu de changements au programme, soleil et chaleur. Le littoral s'en sortira mieux avec 29 à 31 degrés alors qu'il fera 33 à 36 degrés dans les terres. Les températures auront du mal à baisser avec encore 20 degrés à minuit à Talley, 23 à Lespare et 24 degrés à Castelnau. Demain mercredi, sans surprise, nous repartirons sur une journée estivale. Côté température, demain nous aurons déjà 17 à 21 degrés au lever du jour. En après-midi, nous aurons 30 à 32 degrés sur les plages océanes et 34 à 37 degrés dans les terres. Prudence si vous souhaitez vous rafraîchir dans les vagues, les courants de baïne restent dangereux. Pour votre sécurité, à Lacano, la plage centrale est surveillée de 12h à 18h30. Demain, le soleil se lèvera à 6h21 et se couchera à 21h41. Nous gagnerons 2 minutes d'ensoleillement. Pour les jours suivants, la chaleur persistera au moins jusqu'à vendredi. Ensuite, les températures redescendront dès samedi avec 10 degrés de moins en après-midi. Nous en reparlerons dans les prochains bulletins météo.
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1: Si vous cherchez un complément de salaire, écoutez ça. À Graillon et l'hôpital, un établissement d'hôtellerie de plein air recrute des employés de ménage pour la saison sur juillet et août, voire début septembre. Vous travaillerez tous les samedis de 7h à 16h avec une pause méridienne de 30 minutes. Vous serez posté en binôme et serez en charge de nettoyer et remettre en état les biens en location. Tout le matériel est fourni par l'entreprise. Ce poste est proposé en contrat saisonnier de 2 mois à temps partiel. Plus d'infos sur acquisfm.fr, rubrique emploi.
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1: 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Information auprès du pôle culture de la CDC Médoc, cœur de Presqu'île.
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0: D'ailleurs, avant de détailler un petit peu plus les différents services que vous proposez, pourquoi ce nom ?
1: Apus, c'est le nom latin du martinet, qui est mon nom de famille. C'est un oiseau qui vole en permanence, qui se pose jamais, et son nom latin est Apus. Et du coup, digital, parce que je développe des logiciels, donc Apus digital.
0: Si on rentre un peu plus dans le détail de ce que vous faites, à quel type de problème est-ce que vous êtes confronté justement quand vous créez un logiciel pour une entreprise ?
1: Globalement, c'est des tâches qui ne sont pas forcément agréables au quotidien à faire ou qui ont des lenteurs administratives. Par exemple, un des logiciels que j'ai développé depuis que j'ai créé l'entreprise, c'est un logiciel de demande de congé. Donc sur cette entreprise, à l'origine, c'était des demandes papier qui devaient être validées manuellement par le chef de service et puis transmises au service RH, sachant qu'il y avait plusieurs bâtiments partout dans le Médoc. Donc du coup, le logiciel que je leur ai développé permet de faire ça en ligne. Chaque salarié a son compte de RTT, son compte de congé payé en direct. Il peut faire sa demande, c'est automatiquement envoyé avec une notification par mail au chef de service qui valide, qui envoie automatiquement au niveau du service RH, etc. Donc ça veut dire qu'on ne peut plus perdre aucune demande, il n'y a plus aucune lenteur dans le traitement de la demande, tout est fluide, beaucoup plus simple, des tableaux de suivi, des calendriers, des plannings de suivi. Donc ça c'est un exemple. Un autre exemple, c'est moi dans mon métier d'origine du BTP, les bonnes interventions. Les bonnes interventions dans mon entreprise étaient en papier carbone, donc avec un original et puis deux copies en dessous. J'ai développé un outil pour les faire numériques avec signature du client et envoie par mail automatique au client dès que le bon est signé. Donc ça permet d'avoir une communication beaucoup plus simple avec le client, un archivage de notre côté entreprise beaucoup plus simple aussi, une gestion de la facture derrière aussi beaucoup plus simple, bref de simplifier des procédés qui sont pas forcément simples au quotidien actuellement.
0: D'accord, et bien merci beaucoup Thibaut, on se retrouvera demain pour continuer à parler de votre activité.
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1: Bonjour à tous. Objectif atteindre 400 000 points de recharge de véhicules électriques ouverts au public en 2030. Emmanuel Macron a annoncé en milieu de journée que les opérateurs se sont engagés à déployer 240 000 bornes supplémentaires dans les prochaines années, dont 60 000 rapides et ultra rapides. Le chef de l'État organisait aujourd'hui une réunion sur l'électrification des usages énergétiques. Pour ceux qui doivent encore mettre du carburant dans leur véhicule, l'aide pour les travailleurs grands rouleurs pourra être demandée à partir de demain sur le site des impôts. Vous pouvez déjà vérifier votre éligibilité grâce à un simulateur dédié. Pour pouvoir bénéficier de ce coup de pouce, il faut notamment réaliser une distance supérieure à 15 km par trajet domicile-lieu de travail, soit un kilométrage annuel supérieur de 8000 km. Dans l'actu également, 8 départements, vigilance orange, canicule pour cette journée de mardi. Du Finistère à la Vendée, en passant par le Morbihan, la Manche et la Mayenne. Le mercure devait largement dépasser les 30 degrés cet après-midi dans de nombreuses régions. Un ancien animateur du périscolaire jugé aujourd'hui à Paris, cet homme d'une trentaine d'années, est accusé d'agression sexuelle sur plusieurs enfants de 3 à 5 ans entre 2024 et 2025. Le procès ne se déroule pas à huis clos car les familles souhaitent médiatiser l'affaire. Les enfants abandonnés au Portugal seront confiés aux services sociaux français à Colmar. La mère et son compagnon ont été placés en détention provisoire en fin de semaine dernière. Le couple a montré une certaine forme de détachement par rapport à la situation, selon le porte-parole de la gendarmerie portugaise. 4 morts, dont 2 enfants en Belgique. Un car scolaire a été percuté par un train ce matin à un passage à niveau dans le nord du pays. Le ministre belge de l'Intérieur a déploré un tragique accident sur ses réseaux sociaux. Et puis en tennis, l'exploit de Moïse Kouamé à Roland-Garros. Le jeune Français de 17 ans a battu cet après-midi en 3-7 l'ancien numéro 3 mondial, Marin Cilic, lors du premier tour du tournoi parisien. Voilà pour l'info, très belle journée.

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1: Pour ces prochaines heures, peu de changements au programme, soleil et chaleur. Le littoral s'en sortira mieux avec 29 à 31 degrés alors qu'il fera 33 à 36 degrés dans les terres. Les températures auront du mal à baisser avec encore 20 degrés à minuit à Talé, 23 à l'Espart et 24 degrés à Castelnau. Demain mercredi, sans surprise, nous repartirons sur une journée estivale. Côté température, demain nous aurons déjà 17 à 21 degrés au lever du jour. En après-midi, nous aurons 30 à 32 degrés sur les plages océanes et 34 à 37 degrés dans les terres. Prudence si vous souhaitez vous rafraîchir dans les vagues, les courants de baïne restent dangereux. Pour votre sécurité, à Lacano, la plage centrale est surveillée de 12h à 18h30. Demain, le soleil se lèvera à 6h21 et se couchera à 21h41. Nous gagnerons 2 minutes d'ensoleillement. Pour les jours suivants, la chaleur persistera au moins jusqu'à vendredi. Ensuite, les températures redescendront dès samedi avec 10 degrés de moins en après-midi. Nous en reparlerons dans les prochains bulletins météo.
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1: Nous nous retrouvons pour notre seconde partie d'émission sur l'association Musiciens du Médoc qui nous présente leurs actions et leurs nouveaux partenaires. Bonjour à tous.
2: Bonjour.
3: Bonjour.
1: Alors Stéphane, donc on se retrouve pour cette deuxième partie d'émission. Hier, on a parlé de l'association de manière générale et vous avez de nouveaux partenaires avec qui vous montez des événements prochainement. Et on va d'abord parler du château Grand Gallus.
2: Oui, parce que nous allons faire énormément de communication et pour que la communication marche, il va nous falloir vraiment présenter des partenaires de terroir, des partenaires locaux. Et un de nos partenaires principaux, c'est le château Grand Gallus à Gaillan, Sandrine, qui a vraiment la gentillesse de nous accueillir pour différents événements dans ses chais.
1: Alors donc, Sandrine, est-ce que vous pouvez du coup nous présenter ce château?
4: Bah écoutez, voilà, je suis Sandrine Bernard, la vigneronne au château Grand Gallus. Donc, mon terroir est un domaine familial auquel j'attentionne beaucoup d'intérêt. Je travaille mon terroir avec le cœur. Je partage mon aventure avec beaucoup de clients, beaucoup de personnes qui viennent à ma rencontre sur mon terroir. Et c'est vrai que pour moi, c'était presque normal de faire des événements et des animations sur mon terroir. Et suite à la rencontre de ces fans, l'équipe s'est liée très vite. Et j'ai trouvé ça normal et essentiel de partager les mêmes envies, de développer, de partager l'art et le terroir, puisque du coup je crée du vin et c'est pas toujours facile de créer du vin, c'est de l'art. S'occuper des animaux sur le terroir, c'est beaucoup de travail aussi, c'est de l'art. Et puis après, j'ai pris quelques cours de peinture avec une amie artiste, donc j'ai fait aussi de belles toiles artistiques. Donc le côté art et terroir, pour moi, ça me paraît tellement normal. Et puis surtout, rencontrer des gens, amener de la convivialité, ouvrir ce Médoc à tout le monde. Et je pense que mon terroir le vaut et on s'y sent bien dessus. Et donc, l'intérêt des partenariats, c'était de développer encore plus les événements.
1: D'accord, donc dans un château, comme vous le disiez, familial, où vous êtes seul à travailler dessus, et donc là, voilà, faire venir l'art encore plus,
4: oui,
1: vu que vous êtes vous-même artiste.
4: Développer, et puis j'aime beaucoup le monde, j'aime beaucoup les gens, je suis une personne de très humaine, et je trouve que le contact des hommes, c'est des projets futurs qui vont naître, et je sens que ces projets que l'on a créés ensemble vont être très dynamiques, vont donner du peps à mon terroir, du peps à notre Médoc, de la cohérence entre les gens, et ça peut être que positif.
1: D'accord, donc on aura l'occasion de revenir plus en détail sur les différents projets d'événements, mais en gros, ce qu'on peut déjà dire, c'est qu'il y aura à la fois, par exemple, de la musique avec justement des dégustations et voilà, de l'art sous toutes ses formes, que ça soit culinaire ou autre.
4: Tout à fait.
1: Eh bien, merci beaucoup Sandrine, on se retrouvera demain, cette fois-ci avec Gérard de Culture Hip Hop pour nous présenter son activité.
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1: J'ai sélectionné pour vous cette offre saisonnière logée et nourrie. Le relais de Margot recherche un chargé d'entretien et de maintenance. Vous assurerez le nettoyage des vitres et terrasses, l'entretien des espaces verts, la réception et le rangement du linge de l'hôtel, ainsi que divers travaux de maintenance et de bricolage. Vous êtes polyvalent, dynamique et rigoureux. Une première expérience en maintenance ou hôtellerie est appréciée. Ce poste est proposé en contrat saisonnier de 3 mois à 39 heures par semaine, logé et nourri. Plus d'infos sur akifm.fr, rubrique emploi.
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1: Pour ces prochaines heures, peu de changements au programme, soleil et chaleur. Le littoral s'en sortira mieux avec 29 à 31 degrés alors qu'il fera 33 à 36 degrés dans les terres. Les températures auront du mal à baisser avec encore 20 degrés à minuit à Talley, 23 à Lespare et 24 degrés à Castelnau. Demain mercredi, sans surprise, nous repartirons sur une journée estivale. Côté température, demain nous aurons déjà 17 à 21 degrés au lever du jour. En après-midi, nous aurons 30 à 32 degrés sur les plages océanes et 34 à 37 degrés dans les terres. Prudence si vous souhaitez vous rafraîchir dans les vagues, les courants de baïne restent dangereux. Pour votre sécurité, à Lacano, la plage centrale est surveillée de 12h à 18h30. Demain, le soleil se lèvera à 6h21 et se couchera à 21h41. Nous gagnerons 2 minutes d'ensoleillement. Pour les jours suivants, la chaleur persistera au moins jusqu'à vendredi. Ensuite, les températures redescendront dès samedi avec 10 degrés de moins en après-midi. Nous en reparlerons dans les prochains bulletins météo.
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1: J'ai sélectionné cette offre pour vous. À l'Espar, un supermarché recrute un vendeur au rayon boucherie-charcuterie. Vous préparerez, découperez et conditionnerez les produits. Vous les mettrez en valeur en vitrine et en rayon et conseillerez la clientèle. Bien entendu, tout ceci se fera dans le respect des règles d'hygiène, de sécurité et de traçabilité. Vous appréciez le travail en équipe dans un environnement dynamique, en contact avec la clientèle. Ce poste est proposé en CDD de 2 mois avec rémunération sur 13 mois et demi, intéressement et remise. Plus d'infos sur akifm.fr, rubrique emploi.
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1: Bonsoir à tous. Le mercure ne va pas redescendre tout de suite. La chaleur pourrait continuer à monter et atteindre localement 38, voire 39 degrés dans les prochains jours, prévient Météo France. 9 départements de l'ouest du pays sont désormais en vigilance orange en cette fin de journée. 13 le seront demain. Il faudra attendre dimanche pour observer une baisse généralisée des températures. Emmanuel Macron recevait aujourd'hui l'équipe de France de l'électrification à l'Élysée. Les opérateurs se sont engagés à déployer 240 000 bornes de recharge de véhicules électriques supplémentaires d'ici à 2030, a annoncé le chef de l'État. L'objectif est d'atteindre 400 000 points de recharge ouverts au public dans un peu moins de 5 ans. Pour ceux qui doivent encore mettre du carburant dans leur véhicule, l'aide pour les travailleurs grands rouleurs pourra être demandée à partir de demain sur le site des impôts. Vous pouvez déjà vérifier votre éligibilité grâce à un simulateur dédié. Pour pouvoir bénéficier de ce coup de pouce, il faut notamment réaliser une distance supérieure à 15 km par trajet domicile-lieu de travail, soit un kilométrage annuel supérieur à 8000 km. Les enfants abandonnés au Portugal seront confiés aux services sociaux français à Colmar. La mère et son compagnon sont mis en examen et ont été placés en détention provisoire en fin de semaine dernière. Le couple a montré une certaine forme de détachement par rapport à la situation, selon le porte-parole de la gendarmerie portugaise. 4 morts, dont 2 enfants en Belgique. Un car scolaire a été percuté par un train ce matin à un passage à niveau dans le nord du pays. Le ministre belge de l'Intérieur a déploré un tragique accident sur ses réseaux sociaux. Les causes ne sont pas connues pour le moment. Et puis en tennis, l'exploit de Moïse Kouamé à Roland-Garros. Le jeune Français de 17 ans a battu en 3-7 l'ancien numéro 3 mondial Marin Cilic cet après-midi lors du premier tour du tournoi parisien. À suivre également cette fin de journée, le premier match de Loïse Boisson, demi-finaliste l'an passé, allait face à la Russe Anna Kalinskaya. Très belle fin d'après-midi.

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1: Pour ces prochaines heures, peu de changements au programme, soleil et chaleur. Le littoral s'en sortira mieux avec 29 à 31 degrés alors qu'il fera 33 à 36 degrés dans les terres. Les températures auront du mal à baisser avec encore 20 degrés à minuit à Talé, 23 à l'Espart et 24 degrés à Castelnau. Demain mercredi, sans surprise, nous repartirons sur une journée estivale. Côté température, demain nous aurons déjà 17 à 21 degrés au lever du jour. En après-midi, nous aurons 30 à 32 degrés sur les plages océanes et 34 à 37 degrés dans les terres. Prudence si vous souhaitez vous rafraîchir dans les vagues, les courants de baïne restent dangereux. Pour votre sécurité, à Lacano, la plage centrale est surveillée de 12h à 18h30. Demain, le soleil se lèvera à 6h21 et se couchera à 21h41. Nous gagnerons 2 minutes d'ensoleillement. Pour les jours suivants, la chaleur persistera au moins jusqu'à vendredi. Ensuite, les températures redescendront dès samedi avec 10 degrés de moins en après-midi. Nous en reparlerons dans les prochains bulletins météo.
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1: Si vous cherchez un contrat saisonnier logé, écoutez ça. À Naujac, une guinguette recherche un commis de cuisine. Vous serez en charge des préparations préliminaires et de la préparation des plats simples. Vous assisterez le cuisinier, dresserez les assiettes et nettoierez le poste de travail. Cette fonction implique du rythme et une bonne capacité d'adaptation, notamment en période de forte affluence. Ce poste est proposé en contrat saisonnier de 2 mois à temps plein avec primes, intéressement et hébergement. Retrouvez plus d'infos sur akifm.fr, rubrique emploi.
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1: Bonsoir à tous. Météo France évoque un épisode totalement inédit et historique. Jamais il n'avait fait aussi chaud dans le pays à cette période de l'année depuis le début des relevés. Un phénomène forcément inquiétant pour le météorologue Gaël Musquet.
2: L'heure est vraiment à la prudence. C'est du beau temps qui fait plaisir hein, après les jours vieux et frais que l'on a connu ces quelques semaines dernières. Néanmoins, on a des conditions qui sont dangereuses pour des personnes qui présentent des comorbidités ou qui sont vulnérables, mais aussi pour des personnes en bonne santé qui s'exposent à des activités physiques trop intenses, à des salariés, des professionnels aussi qui travaillent en extérieur. Et donc oui, c'est inquiétant pour l'avenir parce que, on le répète depuis des dizaines d'années, c'est ce vers quoi on tend malheureusement à cause du réchauffement climatique. Et donc, ces semaines que nous vivons aujourd'hui pourraient devenir la norme dans les prochaines années.
1: Et dans ces conditions parfois éprouvantes, il est recommandé de bien s'hydrater, de rester au frais dans la mesure du possible et d'éviter les activités sportives trop intenses. Le mercure qui ne va pas redescendre tout de suite. Les températures pourraient atteindre localement 38 voire 39 degrés dans les prochains jours. 9 départements de l'Ouest sont en vigilance orange en cette fin de journée. 13 le seront demain. Il faudra attendre dimanche pour observer une baisse généralisée des températures. Après plusieurs semaines d'attente, le formulaire en ligne va pouvoir être rempli. L'indemnité pour les travailleurs modestes grands rouleurs pourra être demandée dès demain sur le site des impôts. Elle concerne 3 millions de Français. 4 morts dont 2 enfants en Belgique. Un car scolaire a été percuté par un train ce matin, un passage à niveau dans le nord du pays. Les causes de cet accident ne sont pas connues pour le moment. La France partage votre peine, a écrit Edouard Geffray, le ministre français de l'éducation, sur ses réseaux sociaux. Et puis en foot, les Verts vont-ils retrouver la Ligue 1 la saison prochaine? Barrage aller ce soir entre Saint-Etienne et Nice au stade Geoffroy Guichard. Coup d'envoi à 20h45. Le match retour aura lieu dès vendredi sur la Côte d'Azur. Voilà pour l'info. Très bon début de soirée.

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1: Pour ces prochaines heures, peu de changements au programme, soleil et chaleur. Le littoral s'en sortira mieux avec 29 à 31 degrés alors qu'il fera 33 à 36 degrés dans les terres. Les températures auront du mal à baisser avec encore 20 degrés à minuit à Talay, 23 à Lespare et 24 degrés à Castelnau. Demain mercredi, sans surprise, nous repartirons sur une journée estivale. Côté température, demain nous aurons déjà 17 à 21 degrés au lever du jour. En après-midi, nous aurons 30 à 32 degrés sur les plages océanes et 34 à 37 degrés dans les terres. Prudence si vous souhaitez vous rafraîchir dans les vagues, les courants de baïne restent dangereux. Pour votre sécurité, à Lacanau, la plage centrale est surveillée de 12h à 18h30. Demain, le soleil se lèvera à 6h21 et se couchera à 21h41. Nous gagnerons 2 minutes d'ensoleillement. Pour les jours suivants, la chaleur persistera au moins jusqu'à vendredi. Ensuite, les températures redescendront dès samedi avec 10 degrés de moins en après-midi. Nous en reparlerons dans les prochains bulletins météo.
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1: En recherche d'une qualification ou en reconversion, voici un événement à ne pas manquer. Le vendredi 29 mai au matin, le centre de formation Bâti Pro de l'Espar vous ouvre ses portes pour vous faire découvrir ses offres de formation en seconde œuvre en alternance. 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
1: Bonsoir, bonsoir à tous. Nous avons vécu la journée la plus chaude jamais enregistrée pour un mois de mai en France. Une bonne partie de l'ouest de l'Hexagone a été mise en alerte canicule. L'ouest français est notamment concerné par une vigilance orange qui englobe 9 départements ce soir. Toute la Bretagne avec désormais les Côtes d'Armor ou encore la Vendée et la Manche. Demain, on comptera 13 départements en orange au total avec l'ajout des Deux-Sèvres, de la Charente, Maritime et de la Gironde. Et à l'Assemblée, cet épisode de chaleur est évidemment évoqué. La ministre de la Santé, Stéphanie Rist, rassure et confirme que l'État s'est organisé. Alors que le mercure pourrait atteindre localement 38 à 39 degrés par endroit ces prochains jours, la prudence reste de rigueur. Il est recommandé de bien s'hydrater, de rester au frais ou encore d'éviter les activités sportives trop intenses. C'est également lors de ces questions au gouvernement que le Premier ministre Sébastien Lecornu a annoncé envisager une saisine de la justice française après avoir été interrogé au sujet de la vidéo récemment publiée par Israël montrant les militants de la flottille pour Gaza agenouillés, mains liées, à terre. Certains expliquent aussi avoir subi des violences. Le chef du gouvernement dit insister sur la condamnation de ces actes choquants humainement. L'info, c'est aussi jusqu'à 290 suppressions de postes et la fermeture d'une soixantaine de magasins, annonce de l'enseigne de prêt-à-porter pour enfants au Caïdi, quelques mois après son placement en redressement judiciaire décidé en février dernier par le tribunal de commerce de Lille. Le groupe Aide Kids, qui détient également les enseignes au Baby ou encore des filiales comme Oxibul. Enfin, un mot de sport avec du cyclisme et c'est Jonas Vingegaard qui a remporté aujourd'hui la 16e étape du Tour d'Italie, son 4e succès sur ce Giro à Cari. Le Danois conforte donc sa place de leader du général. Après de 3 minutes du vainqueur, le jeune Français Mathis Rondel reste 11e du classement. Belle soirée à notre écoute.

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1: Pour ces prochaines heures, peu de changements au programme, soleil et chaleur. Le littoral s'en sortira mieux avec 29 à 31 degrés alors qu'il fera 33 à 36 degrés dans les terres. Les températures auront du mal à baisser avec encore 20 degrés à minuit à Talé, 23 à l'Espart et 24 degrés à Castelnau. Demain mercredi, sans surprise, nous repartirons sur une journée estivale. Côté température, demain nous aurons déjà 17 à 21 degrés au lever du jour. En après-midi, nous aurons 30 à 32 degrés sur les plages océanes et 34 à 37 degrés dans les terres. Prudence si vous souhaitez vous rafraîchir dans les vagues, les courants de baïne restent dangereux. Pour votre sécurité, à Lacano, la plage centrale est surveillée de 12h à 18h30. Demain, le soleil se lèvera à 6h21 et se couchera à 21h41. Nous gagnerons 2 minutes d'ensoleillement. Pour les jours suivants, la chaleur persistera au moins jusqu'à vendredi. Ensuite, les températures redescendront dès samedi avec 10 degrés de moins en après-midi. Nous en reparlerons dans les prochains bulletins météo.
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1: Salaire, écoutez ça. À Graillon et l'hôpital, un établissement d'hôtellerie de plein air recrute des employés de ménage pour la saison sur juillet et août, voire début septembre. Vous travaillerez tous les samedis de 7h à 16h avec une pause méridienne de 30 minutes. Vous serez posté en binôme et serez en charge de nettoyer et remettre en état les biens en location. Tout le matériel est fourni par l'entreprise. Ce poste est proposé en contrat saisonnier de 2 mois à temps partiel. Plus d'infos sur akifm.fr, rubrique emploi.
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1: 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Une exposition gratuite portant sur les femmes en Médoc durant les 30 glorieuses. Plus d'informations directement auprès de l'association Demain Hourtin Mon Village.
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1: Bonsoir, bonsoir à tous. Nous avons vécu la journée la plus chaude jamais enregistrée pour un mois de mai en France. Une bonne partie de l'ouest de l'Hexagone a été mise en alerte canicule. L'ouest français est notamment concerné par une vigilance orange qui englobe 9 départements ce soir. Toute la Bretagne avec désormais les Côtes d'Armor ou encore la Vendée et la Manche. Demain, on comptera 13 départements en orange au total avec l'ajout des Deux-Sèvres, de la Charente-Maritime et de la Gironde. Et à l'Assemblée, cet épisode de chaleur est évidemment évoqué. La ministre de la Santé, Stéphanie Rist, rassure et confirme que l'État s'est organisé. Alors que le mercure pourrait atteindre localement 38 à 39 degrés par endroit ces prochains jours, la prudence reste de rigueur. Il est recommandé de bien s'hydrater, de rester au frais ou encore d'éviter les activités sportives trop intenses. C'est également lors de ces questions au gouvernement que le Premier ministre Sébastien Lecornu a annoncé envisager une saisine de la justice française. Après avoir été interrogé au sujet de la vidéo récemment publiée par Israël montrant les militants de la flottille pour Gaza agenouillés, mains liées, à terre. Certains expliquent aussi avoir subi des violences. Le chef du gouvernement dit insister sur la condamnation de ces actes choquants humainement. L'info est aussi jusqu'à 290 suppressions de postes et la fermeture d'une soixantaine de magasins, annonce de l'enseigne de prêt-à-porter pour enfants au Caïdi, quelques mois après son placement en redressement judiciaire. Décidé en février dernier par le tribunal de commerce de Lille. Le groupe Aide Kids qui détient également les enseignes au Baby ou encore des filiales comme Oxibul. Enfin, un mot de sport avec du cyclisme et c'est Jonas Vingegaard qui a remporté aujourd'hui la 16e étape du Tour d'Italie, son 4e succès sur ce Giro à Cari. Le Danois conforte donc sa place de leader du général. Après 2-3 minutes du vainqueur, le jeune Français Mathis Rondel reste 11e du classement. Belle soirée à notre écoute.

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1: Pour ces prochaines heures, peu de changements au programme, soleil et chaleur. Le littoral s'en sortira mieux avec 29 à 31 degrés alors qu'il fera 33 à 36 degrés dans les terres. Les températures auront du mal à baisser avec encore 20 degrés à minuit à Talley, 23 à l'Espar et 24 degrés à Castelnau. Demain mercredi, sans surprise, nous repartirons sur une journée estivale. Côté température, demain nous aurons déjà 17 à 21 degrés au lever du jour. En après-midi, nous aurons 30 à 32 degrés sur les plages océanes et 34 à 37 degrés dans les terres. Prudence si vous souhaitez vous rafraîchir dans les vagues, les courants de baïne restent dangereux. Pour votre sécurité, à Lacanau, la plage centrale est surveillée de 12h à 18h30. Demain, le soleil se lèvera à 6h21 et se couchera à 21h41. Nous gagnerons 2 minutes d'ensoleillement. Pour les jours suivants, la chaleur persistera au moins jusqu'à vendredi. Ensuite, les températures redescendront dès samedi avec 10 degrés de moins en après-midi. Nous en reparlerons dans les prochains bulletins météo.
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1: J'ai sélectionné pour vous cette offre saisonnière logée et nourrie. Le relais de Margot recherche un chargé d'entretien et de maintenance. Vous assurerez le nettoyage des vitres et terrasses, l'entretien des espaces verts, la réception et le rangement du linge de l'hôtel, ainsi que divers travaux de maintenance et de bricolage. Vous êtes polyvalent, dynamique et rigoureux. Une première expérience en maintenance ou hôtellerie est appréciée. Ce poste est proposé en contrat saisonnier de 3 mois à 39 heures par semaine, logé et nourri. Plus d'infos sur akifm.fr, rubrique emploi.
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1: Nous nous retrouvons pour notre seconde partie d'émission sur l'association Musiciens du Médoc qui nous présente leurs actions et leurs nouveaux partenaires. Bonjour à tous.
2: Bonjour.
3: Bonjour.
1: Alors Stéphane, donc on se retrouve pour cette deuxième partie d'émission. Hier, on a parlé de l'association de manière générale et vous avez de nouveaux partenaires avec qui vous montez des événements prochainement. Et on va d'abord parler du château Grand Gallus.
2: Oui, parce que nous allons faire énormément de communication et pour que la communication marche, il va nous falloir vraiment présenter des partenaires de terroir, des partenaires locaux. Et un de nos partenaires principaux, c'est le château Grand Gallus à Gaillan, Sandrine, qui a vraiment la gentillesse de nous accueillir pour différents événements dans ses chais.
1: Alors donc, Sandrine, est-ce que vous pouvez du coup nous présenter ce château?
3: Bah écoutez, voilà, je suis Sandrine Bernard, la vigneronne au château Grand Gallus. Donc, mon terroir est un domaine familial auquel j'attentionne beaucoup d'intérêt. Je travaille mon terroir avec le cœur. Je partage mon aventure avec beaucoup de clients, beaucoup de personnes qui viennent à ma rencontre sur mon terroir. Et c'est vrai que pour moi, c'était presque normal de faire des événements et des animations sur mon terroir. Et suite à la rencontre de ces fans, l'équipe s'est liée très vite. Et j'ai trouvé ça normal et essentiel de partager les mêmes envies, de développer, de partager l'art et le terroir, puisque du coup je crée du vin et c'est pas toujours facile de créer du vin, c'est de l'art. S'occuper des animaux sur le terroir, c'est beaucoup de travail aussi, c'est de l'art. Et puis après, j'ai pris quelques cours de peinture avec une amie artiste, donc j'ai fait aussi de belles toiles artistiques. Donc le côté art et terroir, pour moi, ça me paraît tellement normal. Et puis surtout, rencontrer des gens, amener de la convivialité, ouvrir ce Médoc à tout le monde. Et je pense que mon terroir le vaut et on s'y sent bien dessus. Et donc, l'intérêt des partenariats, c'était de développer encore plus les événements.
1: D'accord, donc dans un château, comme vous le disiez, familial, où vous êtes seul à travailler dessus, et donc là, voilà, faire venir l'art encore plus,
3: oui,
1: vu que vous êtes vous-même artiste.
3: Développer, et puis j'aime beaucoup le monde, j'aime beaucoup les gens, je suis une personne de très humaine, et je trouve que le contact des hommes, c'est des projets futurs qui vont naître, et je sens que ces projets que l'on a créés ensemble vont être très dynamiques, vont donner du peps à mon terroir, du peps à notre Médoc, de la cohérence entre les gens, et ça peut être que positif.
1: D'accord, donc on aura l'occasion de revenir plus en détail sur les différents projets d'événements, mais en gros, ce qu'on peut déjà dire, c'est qu'il y aura à la fois, par exemple, de la musique avec justement des dégustations et voilà, de l'art sous toutes ses formes, que ça soit culinaire ou autre.
3: Tout à fait.
1: Eh bien, merci beaucoup Sandrine, on se retrouvera demain, cette fois-ci avec Gérard de Culture Hip Hop pour nous présenter son activité.
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1: Nous retrouvons notre invité Xavier Destock pour nous parler de l'édition 2026 des Noctambules à Saint-Aubin de Médoc. Bonjour Xavier.
2: Bonjour, bonjour à tous.
1: Alors, lors de la première partie d'émission, on a parlé des éditions précédentes de l'histoire des Noctambules. Aujourd'hui, on va venir dans le cœur du sujet avec la programmation et tout d'abord la programmation de l'après-midi parce que ce festival, il commence, on l'a dit, dès 16h avec une programmation familiale.
2: Tout à fait, oui, c'est depuis, comme on le disait hier, c'est depuis 2022 qu'on a mis en place cette programmation jeune public familiale, donc voilà, de 16h à 18h30, même qui va se poursuivre aussi pendant le début du concert. Voilà, on a souhaité mettre en place plein d'animations, que ce soit du concert, des animations, des ateliers de maquillage, des ateliers de danse, toutes sortes de choses pour animer ce festival et puis que le jeune public en profite avant de commencer cette belle soirée.
1: D'accord, et si on regarde un petit peu plus dans le détail, justement, qu'est-ce qu'on va pouvoir retrouver tout au long de l'après-midi ?
2: Alors disons que nous, l'idée pour l'après-midi, c'est que le public puisse investir complètement la plaine du festival. On n'est pas du tout sur une des deux scènes du soir. Donc on accueille cette année la fanfare Mistrach, qui est une fanfare presque complètement féminine, qui, voilà, c'est une fanfare déjantée, qui est entre de la musique électrique, des mises en scène survitaminées, plein de chorégraphies. C'est une formation qui a bientôt 20 ans et qui est très péchue et qui va pouvoir, voilà, tout le monde va pouvoir en profiter. Et puis ça donne un petit peu le temps du festival sur une ambiance festive. Moi, je suis ravi de pouvoir les accueillir et c'est un petit peu elles qui vont commencer à ouvrir ce festival. Pour le reste, l'année dernière, on avait mis en place une animation avec les instruments géants. C'est quelque chose qui a très bien marché. L'idée, c'était de mettre en place c'est une association qui nous met à disposition plein d'instruments de très grande taille et l'idée, c'est de faire découvrir aux plus jeunes, c'est un peu de l'éveil musical, donc ils peuvent utiliser, toucher, expérimenter, on va dire, tous ces instruments et donc on va en disposer sur tout le site du festival. C'est une animation qui a très bien marché dernière. Donc on s'est dit, c'est intéressant de changer tous les ans, mais c'est vrai que celle-là, c'était un coup de cœur aussi pour l'équipe, donc on a souhaité recommencer tout ça. J'ai mes collègues de la municipalité, qui toute l'équipe d'animation qui interviennent également. Ben c'est leur cœur de métier hein, pour la partie jeune public, donc plein de stands, des stands de percu, des stands de maquillage. Tout ça sera animé par des collègues de la mairie de Saint-Aubin-de-Médoc qui vont pouvoir accueillir tout ce petit beau monde et puis amener tout doucement le festival à la partie concert. Donc cet après-midi sera clôturé par toujours une démonstration, une animation de danse par Cécile Ménez qui et toute son équipe, tous ses élèves qui vont nous proposer un show de danse à même le sol sur le terrain et qui a fait un petit peu la transition avec le premier concert à partir de 18h30 sur la petite scène.
1: Et en parallèle de toutes ces animations dès 16h pour les petits et les plus grands, vous avez également un village d'exposants, artisans et créateurs.
2: Oui, alors ça fait depuis de nombreuses années qu'on a mis ça en place. Il y a une partie restauration qui est indispensable au festival. Il faut que les gens puissent se restaurer. Donc on accueille plus de 12 food trucks qui vont pouvoir assurer toute la partie restauration du public, mais également un village d'artisans. Donc on va recevoir une quinzaine d'artisans qui vont proposer plein de choses très variées, complémentaires. L'idée, c'est toujours de rester dans un esprit familial, festif, qui en est un peu pour tout le monde. Donc profiter des animations, profiter du village d'artisans, se restaurer, tout ça pour patienter, passer un très bon moment et puis en attendant la deuxième partie de soirée.
1: Eh bien merci beaucoup Xavier, on se retrouvera demain pour venir maintenant sur la programmation musicale de ce festival des Noctambules qui aura donc lieu ce samedi 30 mai à partir de 16h à la Plaine des Sports à Saint-Aubin de Médoc.
2: À demain.
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0: Digital pour nous parler de son activité. Bonjour Thibaut.
1: Bonjour.
0: Alors hier, on a parlé rapidement de votre parcours. On a présenté de manière générale Appus Digital, donc une jeune entreprise créée en ce début d'année 2026. Et d'ailleurs, avant de détailler un petit peu plus les différents services que vous proposez, pourquoi ce nom ?
1: Appus, c'est le nom latin du martinet, qui est mon nom de famille. C'est un oiseau qui vole en permanence, qui se pose jamais, et son nom latin est Appus. Et du coup, digital, parce que je développe des logiciels, donc Appus Digital.
0: Si on rentre un peu plus dans le détail de ce que vous faites, à quel type de problème est-ce que vous êtes confronté justement quand vous créez un logiciel pour une entreprise ?
1: Globalement, c'est des tâches qui ne sont pas forcément agréables au quotidien à faire ou qui ont des lenteurs administratives. Par exemple, un des logiciels que j'ai développé depuis que j'ai créé l'entreprise, c'est un logiciel de demande de congé. Donc sur cette entreprise, à l'origine, c'était des demandes papier qui devaient être validées manuellement par le chef de service et puis transmises au service RH, sachant qu'il y avait plusieurs bâtiments partout dans le Médoc. Donc du coup, le logiciel que je leur ai développé permet de faire ça en ligne. Chaque salarié a son compte de RTT, son compte de congé payé en direct. Il peut faire sa demande, c'est automatiquement envoyé avec une notification par mail au chef de service qui valide, qui envoie automatiquement au niveau du service RH, etc. Donc ça veut dire qu'on ne peut plus perdre aucune demande, il n'y a plus aucune lenteur dans le traitement de la demande, tout est fluide, beaucoup plus simple, des tableaux de suivi, des calendriers, des plannings de suivi. Donc ça c'est un exemple. Un autre exemple, c'est moi dans mon métier d'origine du BTP, les bonnes interventions. Les bonnes interventions dans mon entreprise étaient en papier carbone, donc avec un original et puis deux copies en dessous. J'ai développé un outil pour les faire numériques avec signature du client et envoie par mail automatique au client dès que le bon est signé. Donc ça permet d'avoir une communication beaucoup plus simple avec le client, un archivage de notre côté entreprise beaucoup plus simple aussi, une gestion de la facture derrière aussi beaucoup plus simple, bref de simplifier des procédés qui sont pas forcément simples au quotidien actuellement.
0: D'accord, et bien merci beaucoup Thibaut, on se retrouvera demain pour continuer à parler de votre activité.
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1: Vendès-Montalivet, la municipalité vous propose un nouveau ciné-goûter mercredi 27 mai à 15h avec la projection du film d'animation La planète au trésor. Un classique de Disney à découvrir ou redécouvrir suivi d'une collation offerte. Rendez-vous gratuit et sans réservation, information auprès de la mairie.
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